trouver l'adresse de cette femme va être très difficile. Je lui ai demandé si elle voulait boire un café avec moi, mais elle a tout de suite voulu m'embrasser. Oh là là, je n'ai jamais embrassé une femme comme ça. Mais attends,